and gentlemen. Guten Abend, bonsoir, good evening. Wie geht's? 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Ich bin euer Conferencier. 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

encore un gage, enfin une preuve. Ils veulent un nom sur un visage, ils veulent une trace, un témoignage, au moins comprendre. Ils veulent un nom dans leur langage.